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3: Bonjour à tous, l'essentiel de l'actualité, plus de 10 000 personnes évacuées dans les Pyrénées-Orientales. Un feu qui a démarré hier a parcouru plus de 4 500 hectares. 2 personnes, un habitant et un pompier sont gravement blessés. D'autres incendies sont en cours dans le Gard, l'Hérault et dans la Drôme. Nouvel épisode de chaleur aujourd'hui. 16 départements sont placés en vigilance orange canicule entre la façade atlantique, la vallée du Rhône et l'arc méditerranéen. Les températures vont encore frôler les 40 degrés. Un policier a ouvert le feu hier à Clermont-Ferrand. Il a tiré sur un homme qui venait d'agresser plusieurs passants au couteau et qui se dirigeait vers les forces de l'ordre. Le suspect, âgé de 34 ans, a été blessé. Son pronostic vital n'est pas engagé à ce stade. La piste terroriste est écartée. Du sport avec du cyclisme, Isaac Del Toro a remporté la 2e étape du Tour de France hier à Barcelone. Le Mexicain s'impose devant son coéquipier et leader Tadej Pogacar. Jonas Vingegaard, arrivé dans le roue, conserve le maillot jaune mais perd un peu d'avance. Il a plus que 6 secondes d'avance sur les poursuivants. Au classement général, la 3e étape qui traverse les Pyrénées-Orientales se déroulera sans public aujourd'hui à cause des incendies dans le département.
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1: À 500 dans la marche, on loue une maison d'une surface de 116 mètres carrés. L'habitation se compose de deux chambres à l'étage, une pièce bureau, une grande mezzanine, un grand séjour, cuisine meublée, deux WC et une salle de bain. Le chauffage est au bois, le logement est libre de suite, le loyer 672 euros, charges comprises. Côté mobilier, on vend un bar de couleur noire, de matière bois, cuir et métal, hauteur 101 cm, largeur 105, profondeur 48 cm, à l'intérieur deux étagères et un porte-bouteille, vendu avec ses trois tabourets assortis d'une hauteur de 76 cm, le tout est à voir sur la commune de Drou, le prix 110 euros à débattre. À Darnac, on vend un vélo en état neuf, jamais servi, vélo routier 6 vitesses de marque Boulevard, couleur vanille, le prix est à faire avec le vendeur.
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1: Bonjour à tous. Cet été, dans un contexte de flambée des prix du carburant et de lutte contre le

0: dérèglement climatique, l'envie d'évasion des Français ne disparaît pas. Elle se réinvente avec les voyages de proximité. Le comité régional du tourisme de Nouvelle-Aquitaine lance sa campagne Partir plus près, un catalogue d'escapades nature et d'itinéraires cyclables répartis sur les 12 départements de la région. Moins de stress et plus de temps sur place, Christelle Chassagne, présidente du comité régional du tourisme de Nouvelle-Aquitaine, présente ce projet.
1: Cette campagne, elle intervient à un moment où nous avons tous des problématiques sur le prix du carburant, l'augmentation aussi des séjours. Et on s'est dit, finalement, moins de routes, moins de carburant. La Nouvelle-Aquitaine est le plus accessible pour les néo-aquitains puisque nous avons 33% de nos visiteurs qui sont néo-aquitains du nord au sud, de l'est à l'ouest. On peut partir sans partir forcément très loin.
0: La région a toujours misé sur ce tourisme de proximité, ce qui lui a permis de maintenir son activité touristique pendant la crise du Covid. C'est la première fois qu'une campagne de ce type est lancée. L'idée, s'offrir une parenthèse proche de chez soi, car souvent, notre propre territoire est celui que l'on connaît le moins. Et pour cela, la Nouvelle-Aquitaine dispose d'un sérieux atout, sa grande diversité géographique.
1: Les vacances en Nouvelle-Aquitaine, ça n'est pas que la côte atlantique, c'est aussi mettre en avant la diversité de nos paysages. C'est un peu la concentrée d'une petite France entre la montagne, les rivières, les forêts, l'océan. Enfin, nous avons tout ici. Quand on s'en va du côté du lac de Vassivière, on a l'impression d'avoir pris l'avion et d'arriver au Canada. C'est un peu ça, la magie de la Nouvelle-Aquitaine.
0: Cette diversité permet de bousculer nos habitudes. Le tourisme en Nouvelle-Aquitaine ne se résume pas au littoral. Aujourd'hui, l'intérieur du territoire de la région connaît une nouvelle dynamique.
1: On se rend bien compte que la durée des nuitées sur la côte, elle se réduit. Ça veut dire qu'on a aussi donc une clientèle qui cherche plus l'intérieur de la Nouvelle-Aquitaine. On a là sur cette proposition Partir plus près, la mise en avant des destinations comme la Corrèze, la Creuse ou les Deux-Sèvres. On va aller chercher toutes les opportunités qui vont être des séjours en vélo électrique, la possibilité de visiter évidemment du patrimoine de l'UNESCO. Ça va être la possibilité d'aller visiter en Creuse la Cité internationale de la tapisserie. Il y a aussi des points d'attractivité très forts sur le patrimoine, sur la culture, sur les savoir-faire, sur la gastronomie. Et puis, il y a aussi les rivières. Il ne faut pas oublier qu'on peut aussi tout à fait aller profiter à la Rivière Jacques, par exemple, d'endroits qui sont plus frais, plus agréables. Lot-et-Garonne, pareil, avec des échappées plus nature. Et on va dire de reconnexion à la nature avec un petit peu moins de monde.
0: L'enjeu de ces vacances de proximité est autant environnemental que financier. L'ambition de cette campagne est de prouver que l'on peut concilier vacances bas carbone avec un coût qui reste accessible. La superficie de la région fait que la voiture reste quasiment obligatoire pour se déplacer. Si le réseau ferroviaire offre de belles opportunités pour relier les grands axes, la desserte de zones plus rurales reste limitée.
1: En Nouvelle-Aquitaine, beaucoup de territoires ne sont pas accessibles autrement qu'en voiture. Il faut aussi considérer que le train reste encore relativement cher. Tout le monde ne peut pas prendre le train pour partir en vacances, d'autant qu'ensuite, vous circulez autour du point de séjour que vous avez choisi. On peut aujourd'hui proposer aussi des formules clés en main où on a le moins d'utilisation de voiture. On sait que le premier impact, c'est les gaz à effet de serre hein, sur le tourisme. Donc, quand on part en vacances, comment on peut limiter son impact carbone sur les lieux qu'on visite et en même temps, cette promotion des séjours de mobilité douce, c'est un moyen de visiter à moins de 2 heures de chez soi des parcours, de nouvelles opportunités, de nouvelles expériences en prenant soin de son environnement.
0: Les 3 départements du Limousin partagent une politique touristique pour valoriser leur territoire. La Haute-Vienne développe le slow tourisme avec ses 3700 km de sentiers. La Corrèze, quant à elle, met en avant ses zones naturelles comme le massif des Monédières. Les grands espaces pour se ressourcer sont au cœur de la politique de la Creuse. Toutes les informations et destinations sont à retrouver sur le site internet en-nouvelle-aquitaine.fr pour le Graal et les Rousseaux Émergence.
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2: Bonjour à tous, l'essentiel de l'actualité, plus de 4600 hectares parcourus, 10 000 personnes de 26 communes évacuées et 2 personnes gravement blessées. Le feu dans les Pyrénées-Orientales n'est pas encore fixé ce matin. 7 départements de la Drôme aux Bouches-du-Rhône et surtout le pourtour méditerranéen jusqu'aux Pyrénées-Orientales sont en vigilance rouge pour risque très élevé de feux de forêt. Une saison des feux déjà compliquée, selon Laurent Nouniez. Des feux rendus compliqués à contenir par les fortes températures. Une nouvelle vague de chaleur arrive sur la France actuellement. 16 départements sont en vigilance orange canicule. Aujourd'hui, ça concerne le pourtour méditerranéen entre les Pyrénées-Orientales et la Drôme et une large partie de la façade atlantique entre la Vendée et les Landes jusqu'au Lotte. L'avocat de Cédric Jubilard s'exprimera à 13h. Son client a avoué le meurtre de son épouse Delphine. Il a rédigé une lettre pour faire ses aveux. Cédric Jubilard se dit également prêt à indiquer où se trouve le corps qui n'a jamais été retrouvé depuis sa disparition en décembre 2020. Et puis du football, suite des huitièmes de finale de la Coupe du Monde cette nuit, Portugal-Espagne, c'est à suivre à partir de 21h. Ce sera suivi de États-Unis-Belgique à 2h du matin.
1: Et très bon lundi à tous, merci de nous rejoindre sur le 90.1, c'est RMJ et Philippe pour vous accompagner dans Autour de Midi.
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1: Des reportages, la chronique 5 minutes en Limousin, l'info régionale également au menu des heures à venir. Je vous accompagne jusqu'à 13h sur la radio locale. Excellent début de semaine à tous.
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1: Un lundi chaud et ensoleillé, voilà le programme annoncé par Météo France. Le ciel est clair et les températures grimpent rapidement. Légère augmentation côté thermomètre avec 33 degrés à la Souterraine, 34 à Bessines-sur-Gartempe et Saint-Sulpice-les-Feuilles. Bellac et Limoges atteignent la maximale avec 36 degrés. Demain, la tendance reste stable et la journée s'annonce tout aussi chaude. Dès le matin, comptez 17 à 19 degrés. Dans l'après-midi, les températures augmentent à nouveau pour atteindre jusqu'à 38 degrés. Nous sommes le 6 juillet, nous fêtons aujourd'hui les Marietta.
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0: lundi matin et que l'on passe ensemble sur la radio locale. Vous êtes sur RMJ et c'est Autour de Midi.
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1: À 500 dans la marche, on loue une maison d'une surface de 116 mètres carrés. L'habitation se compose de deux chambres à l'étage, une pièce bureau, une grande mezzanine, un grand séjour, cuisine meublée, deux WC et une salle de bain. Le chauffage est au bois, le logement est libre de suite, le loyer 672 euros, charges comprises. Côté mobilier, on vend un bar de couleur noire, de matière bois, cuir et métal, hauteur 101 cm, largeur 105, profondeur 48 cm, à l'intérieur deux étagères et un porte-bouteille, vendu avec ses trois tabourets assortis d'une hauteur de 76 cm, le tout est à voir sur la commune de Drou, le prix 110 euros à débattre. À Darnac, on vend un vélo en état neuf, jamais servi, vélo routier 6 vitesses de marque Boulevard, couleur vanille, le prix est à faire avec le vendeur.
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1: Cette année encore, le réseau lecture Au Limousin en Marche propose tout au long du mois de juillet un programme riche d'animations gratuites à destination des enfants et des familles. Une programmation placée sous le signe des héros et de l'imaginaire. Pour nous présenter cette nouvelle édition, nous recevons aujourd'hui Sophie Lousteau, responsable du réseau lecture du Au Limousin en Marche.
2: Partir en livre, c'est une action qui est proposée par le Centre National du Livre qui promeut le plaisir de lire pour les plus jeunes.
3: Cette année, le thème, c'est « Nos petits et grands héros ». Pourquoi avoir choisi ce thème? C'est national ou c'est à échelle locale?
2: Absolument, c'est national, mais c'est un thème fédérateur sur toute la production littérature jeunesse.
3: Et donc vous le mettez à l'échelle locale sur le territoire du Haut-Limousin en Marche?
2: Voilà, c'est ça. Sur l'ensemble du réseau de lecture, nous avons différentes propositions d'ateliers, de rencontres, d'heures du compte, au plus proche des habitants de notre territoire.
3: Et en termes de programmation, ça commence sur le réseau lecture le 7 juillet, il me semble. Qu'est-ce qui va se passer tout le mois de juillet? Quelles sont les différentes animations qui ont lieu sur le territoire?
2: Alors, à partir du 7 juillet, nous avons des histoires à l'ombre d'un arbre. Nous délocalisons ces actions. On donne rendez-vous devant l'école maternelle Jolibois de Bellac. Puis ensuite, nous allons avoir des ateliers Père Castor pour découvrir ou redécouvrir le monde du Père Castor, une projection, un atelier numérique, goûter philo, un rallye photo également tout l'été sur Bellac. Que vous dire d'autre? Un atelier carnet de voyage à la médiathèque du Dora. Enfin, le programme est accessible sur notre site médiathèque au Limousin en Marche.fr.

0: pour pouvoir proposer au plus proche des habitants.
1: Oui, donc je reviens sur le fait qu'elle soit gratuite, c'est pour que tout le monde puisse y participer, c'est accessible vraiment pour tout le monde.
0: Absolument. La gratuité, c'est important sur nos... Et c'est un choix de la communauté de communes du Haut-Limousin En Marche, ce qui permet il y a à chacun de pouvoir pousser nos portes, comme les inscriptions au réseau de lecture dans chaque médiathèque, celle-ci est gratuite. Comme toutes les actions tout au long de l'année, voilà, pour que chacun puisse profiter sans se poser la question du coût.
1: Partir en livre, c'est aussi axé surtout sur les jeunes. C'est fait exprès de choisir le mois de juillet, c'est parce qu'on sait que les vacances scolaires commencent aussi au mois de juillet. C'est aussi pour ça que c'est fait à ce moment-là.
0: Oui, tout à fait. Le Centre national du livre a proposé depuis un certain nombre d'années différentes actions. C'est vraiment sur la littérature jeunesse pour les enfants, pour les jeunes. Pendant les vacances pour promouvoir le plaisir de lire tranquillement, sans aucune injonction et obligation, mais de pouvoir découvrir toute la richesse de la production en littérature jeunesse.
1: Merci Sophie Lousteau.
0: Merci à vous.
2: Je rappelle que les animations du réseau lecture Haut Limousin En Marche ont débuté depuis jeudi 2 juillet et se poursuivent jusqu'au 30 juillet dans les médiathèques du territoire et au cinéma Le Luxe de Bellac. Elles sont gratuites, mais l'inscription est recommandée pour plusieurs ateliers. Toutes les informations sont disponibles auprès des médiathèques du réseau et de la communauté de communes du Haut Limousin En Marche.

0: Après la musique, on va se tourner du côté du petit écran avec le programme télévision de votre soirée.
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2: Bonjour à tous, les programmes télé, la télévision pour ce soir lundi. On débute avec la chaîne TF1 qui nous propose ce soir la série Camping Paradis, diffusée dès 21h10. Dès 20h55 ce soir sur France 2, la série Meurtre au Paradis. Sur France 3, place au film L'École Buissonnière, diffusée dès 21h10. Sur la chaîne France 5, documentaire Saleton pour la planète, à partir de 21h05. Sur M6 ce soir, du football spécial la Coupe du Monde. Sur la chaîne TMC, rendez-vous avec le film d'animation Les Mignons, diffusé dès 21h25. Et enfin, pour terminer, rendez-vous par exemple ce soir sur la chaîne TF1 Série Film, avec le film Le Jeu de la Vérité, diffusé dès 21h10. Avec tout ça, bonne soirée télé.

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0: Et dans quelques minutes, on se penche sur l'info nationale avec les titres du jour. Restez à l'écoute de votre radio, on poursuit en musique jusqu'à 13h dans un court instant.
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0: de matinée à tous. Merci de la passer avec nous sur le 90.1 dans Autour de Midi.
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0: Et dans un instant, vos artistes préférés. On parlera sorties également, mais avant tout cela, les titres du jour avec l'info nationale. 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
2: Bonjour à tous, l'essentiel de l'actualité, plus de 4600 hectares parcourus, 10 000 personnes de 26 communes évacuées et 2 personnes gravement blessées. Le feu dans les Pyrénées-Orientales n'est pas encore fixé ce matin. 7 départements de la Drôme aux Bouches-du-Rhône et surtout le pourtour méditerranéen jusqu'aux Pyrénées-Orientales sont en vigilance rouge pour risque très élevé de feux de forêt. Une saison des feux déjà compliquée, selon Laurent Nouniez. Des feux rendus compliqués à contenir par les fortes températures. Une nouvelle vague de chaleur arrive sur la France actuellement. 16 départements sont en vigilance orange canicule. Aujourd'hui, ça concerne le pourtour méditerranéen entre les Pyrénées-Orientales et la Drôme et une large partie de la façade atlantique entre la Vendée et les Landes jusqu'au Lotte. L'avocat de Cédric Jubilard s'exprimera à 13h. Son client a avoué le meurtre de son épouse Delphine. Il a rédigé une lettre pour faire ses aveux. Cédric Jubilard se dit également prêt à indiquer où se trouve le corps qui n'a jamais été retrouvé depuis sa disparition en décembre 2020. Et puis du football, suite des huitièmes de finale de la Coupe du Monde cette nuit, Portugal-Espagne, c'est à suivre à partir de 21h. Ce sera suivi de États-Unis-Belgique à 2h du matin.
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0: Un lundi chaud et ensoleillé, voilà le programme annoncé par Météo France. Le ciel est clair et les températures grimpent rapidement. Légère augmentation côté thermomètre avec 33 degrés à la Souterraine, 34 à Bessines-sur-Gartempe et Saint-Sulpice-les-Feuilles. Bellac et Limoges atteignent la maximale avec 36 degrés. Demain, la tendance reste stable et la journée s'annonce tout aussi chaude. Dès le matin, comptez 17 à 19 degrés. Dans l'après-midi, les températures augmentent à nouveau pour atteindre jusqu'à 38 degrés. Nous sommes le 6 juillet, nous fêtons aujourd'hui les Marietta.
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1: À Saint-Saëns-la-Marche, on loue une maison d'une surface de 116 mètres carrés. L'habitation se compose de deux chambres à l'étage, une pièce bureau, une grande mezzanine, un grand séjour, cuisine meublée, deux WC et une salle de bain. Le chauffage est au bois. Le logement est libre de suite, le loyer 672 euros, charges comprises. Côté mobilier, on vend un bar de couleur noire, de matière bois, cuir et métal, hauteur 101 cm, largeur 105, profondeur 48 cm, à l'intérieur deux étagères et un porte-bouteille. Vendu avec ses trois tabourets assortis d'une hauteur de 76 cm, le tout est à voir sur la commune de Drou, le prix 110 euros à débattre. À Darnac, on vend un vélo en état neuf, jamais servi, vélo routier 6 vitesses de marque Boulevard, couleur vanille, le prix est à faire avec le vendeur.
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2: Allez, on approche tout doucement de midi. Vous passez à table. Bon appétit à vous. Dans un instant, les titres de l'info nationale. On se retrouve juste après ça.
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1: Bonjour à tous, l'essentiel de l'actualité, plus de 4600 hectares parcourus, 10 000 personnes de 26 communes évacuées et 2 personnes gravement blessées. Le feu dans les Pyrénées-Orientales n'est pas encore fixé ce matin. 7 départements de la Drôme aux Bouches-du-Rhône et surtout le pourtour méditerranéen jusqu'aux Pyrénées-Orientales sont en vigilance rouge pour risque très élevé de feux de forêt. Une saison des feux déjà compliquée, selon Laurent Nunez. Des feux rendus compliqués à contenir par les fortes températures. Une nouvelle vague de chaleur arrive sur la France actuellement. 16 départements sont en vigilance orange canicule. Aujourd'hui, ça concerne le pourtour méditerranéen entre les Pyrénées-Orientales et la Drôme et une large partie de la façade atlantique entre la Vendée et les Landes jusqu'au Lot. L'avocat de Cédric Jubilard s'exprimera à 13h. Son client a avoué le meurtre de son épouse Delphine. Il a rédigé une lettre pour faire ses aveux. Cédric Jubilard se dit également prêt à indiquer où se trouve le corps qui n'a jamais été retrouvé depuis sa disparition en décembre 2020. Et puis du football, suite des huitièmes de finale de la Coupe du Monde cette nuit, Portugal-Espagne, c'est à suivre à partir de 21h. Ce sera suivi de États-Unis-Belgique à 2h du matin.
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0: À lundi chaud et ensoleillé. Voilà le programme annoncé par Météo France. Le ciel est clair et les températures grimpent rapidement. Légère augmentation côté thermomètre avec 33 degrés à la Souterraine, 34 à Bessines-sur-Gartempes et Saint-Sulpice-les-Feuilles. Bellac et Limoges atteignent la maximale avec 36 degrés. Demain, la tendance reste stable et la journée s'annonce tout aussi chaude. Dès le matin, comptez 17 à 19 degrés. Dans l'après-midi, les températures augmentent à nouveau pour atteindre jusqu'à 38 degrés. Nous sommes le 6 juillet, nous fêtons aujourd'hui les Marietta.
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2: Le réseau lecture du Haut Limousin En Marche lance la 12e édition de Partir en Livre. Jusqu'au 30 juillet, retrouvez diverses animations autour du livre et de la lecture dans les différentes médiathèques du territoire. Plus d'infos sur hautlimousinenmarche.fr. Ce mercredi 8 juillet, retrouvez Claude Perronnet et l'harmonie de Bellac pour une brève rencontre avec la poésie. Rendez-vous salle multi-associative à Peyrade-Bellac à 18h. L'entrée est gratuite. Au Dora, le marché de producteurs de pays initialement prévu ce jeudi est annulé en raison des fortes chaleurs. Prochain marché des producteurs le 23 juillet. À Mézières-sur-Issoire, l'association Soins et Lumières de la Basse Marche fait son spectacle intitulé La Princesse de la Côte. À découvrir les 11 et 14 juillet prochains. En parallèle, l'association organise un forum associatif. Billetterie et information au 06 09 97 38 79. Ce samedi, à Peyrade-Bellac, l'Union sportive Peyra Football organise un concours de pétanque. Inscription à 13h au stade, le tarif 10€ par doublette. Plusieurs lots sont à remporter. Sur place, buvette et petite restauration, début des parties à 14h. À Chaillac, dans l'Indre, rendez-vous ce samedi et ce dimanche pour le 34e Salon des minéraux et fossiles. De 10h à 19h, découvrez plusieurs exposants et une bourse d'échange, des ateliers pour enfants et l'exposition Vie et évolution. L'entrée est gratuite avec sur place buvette et petite restauration. Le comité des fêtes de Bellac vous attend lundi 13 juillet pour la fête au Pont de la Pierre. Au programme randonnée familiale à 16h, à la découverte du vieux Bellac, une boum pour les enfants et ados de 16h à 19h, un repas dansant sous chapiteau à 19h, des animations tout l'après-midi. En revanche, le feu d'artifice initialement prévu est reporté. Le comité des fêtes de Rancon organise sa soirée éclade lundi 13 juillet. Rendez-vous à partir de 19h30 pour retrouver moule frites et grillades, un bal populaire et à la tombée de la nuit, feu d'artifice. Lundi 13 juillet toujours, le comité des fêtes de Magnac-Laval célèbre la fête nationale. Rendez-vous dès 18h au Pouillade pour un moment convivial, buvette et restauration à votre disposition, concert avec Christophe de Beaulieu chante Claude François, en soirée feu d'artifice et bal populaire. Fête nationale à Saint-Sulpice-les-Feuilles, lundi 13 juillet. Rendez-vous à 19h au terrain Aubrin-Bossard pour un repas paella, concert et retraite au flambeau. Dès la nuit tombée, feu d'artifice et soirée années 80. La fête se poursuit le mardi 14 juillet avec dès 9h brocante, concert et jeux pour les enfants. À votre disposition, buvette et restauration. À Magnac-Laval, la municipalité organise un déjeuner citoyen mardi 14 juillet. On se retrouve à 12h30 au parc du château. Chaque participant amène son pique-nique. Sur place, possibilité de cuisson et buvette. Et pour l'animation, jeux pour enfants, pétanque et jeux de cartes.
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1: Bonjour à tous, les programmes télé, la télévision pour ce soir lundi. On débute avec la chaîne TF1 qui nous propose ce soir la série Camping Paradis, diffusée dès 21h10. Dès 20h55 ce soir sur France 2, la série Meurtre au Paradis. Sur France 3, place au film L'École Buissonnière, diffusée dès 21h10. Sur la chaîne France 5, documentaire Saleton pour la planète, à partir de 21h05. Sur M6 ce soir, du football spécial Coupe du Monde. Sur la chaîne TMC, rendez-vous avec le film d'animation Les Mignons, diffusé dès 21h25. Et enfin, pour terminer, rendez-vous par exemple ce soir sur la chaîne TF1 Série Film, avec le film Le Jeu de la Vérité, diffusé dès 21h10. Avec tout ça, bonne soirée télé.
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1: À 500 dans la marche, on loue une maison d'une surface de 116 mètres carrés. L'habitation se compose de deux chambres à l'étage, une pièce bureau, une grande mezzanine, un grand séjour, cuisine meublée, deux WC et une salle de bain. Le chauffage est au bois, le logement est libre de suite, le loyer 672 euros, charges comprises. Côté mobilier, on vend un bar de couleur noire, de matière bois, cuir et métal, hauteur 101 cm, largeur 105, profondeur 48 cm, à l'intérieur deux étagères et un porte-bouteille, vendu avec ses trois tabourets assortis d'une hauteur de 76 cm, le tout est à voir sur la commune de Drou, le prix 110 euros à débattre. À Darnac, on vend un vélo en état neuf, jamais servi, vélo routier 6 vitesses de marque Boulevard, couleur vanille, le prix est à faire avec le vendeur.
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2: Bonjour à toutes et à tous et heureux de vous retrouver pour un nouveau flash actu. Scolarité, la carte scolaire validée en Haute-Vienne depuis ce lundi amène plusieurs changements dans le nord du département. Des fermetures de classes sont confirmées à l'école maternelle de Nantia, à l'école élémentaire Jacques Prévert d'Ambazac, ainsi qu'aux écoles de Château-Ponsac et Saint-Sulpice-les-Feuilles. En revanche, deux ouvertures sont actées, une classe maternelle Odora et une classe Ulysse à Château-Ponsac, destinées à accueillir des élèves en situation de handicap. Au total, la carte scolaire prévoit 23 fermetures et 14 ouvertures de classes dans le département, après plusieurs ajustements décidés par l'éducation nationale. Solidarité, vous avez une chambre libre et envie de vivre une expérience originale. L'association Creuse Toujours recherche encore une dizaine de lits pour héberger des artistes du monde entier à l'occasion du festival Le Lézard Vert qui se déroulera à Fursac du 23 au 25 juillet. Les bénévoles peuvent accueillir un ou plusieurs artistes pour une ou deux nuits. En échange, l'association offre des billets pour le festival. L'objectif, permettre aux musiciens et comédiens de se reposer dans de bonnes conditions, tout en favorisant les rencontres entre les habitants et les artistes. Les petits déjeuners sont pris en charge par l'association, qui peut également fournir les draps si besoin. Pour proposer un hébergement ou obtenir plus d'informations, contactez Creuse Toujours au 07 67 10 37 54 ou par mail à contact@creusetoujours.fr. Enfin, culture, le festival Partir en Livre débute aujourd'hui 2 juillet sur le territoire de la communauté de communes du Haut-Limousin en Marche. Jusqu'au 30 juillet, les médiathèques proposeront de nombreuses animations gratuites autour du thème « Nos petits et grands héros », bébés lecteurs, ateliers créatifs, ciné-lecture, goûter philo, rallye photo à Bellac ou encore fête des enfants. Toutes les animations sont gratuites et ouvertes à tous sur inscription. C'est tout pour aujourd'hui, on se retrouve demain pour un nouveau Flash Actu. Bonne journée à tous.
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0: Et voilà, qui referme autour de midi.
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0: Il me reste à vous souhaiter une très belle journée. On se retrouve bien entendu dès demain pour faire à nouveau le plein de musique. Dans un court instant, les titres du jour avec le journal national. Ensuite, eh bien, on parlera sortie avec l'agenda des associations. Excellent lundi à tous.
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2: Bonjour à tous, l'essentiel de l'actualité. Condamné à 30 ans de prison, Cédric Jubillar reconnaît finalement sa culpabilité dans la disparition de son épouse. Une annonce faite ce matin par son avocat. Jusqu'ici, l'accusé avait toujours nié toute implication. Cédric Jubillar, incarcéré depuis 2021, doit être rejugé en appel en septembre à Toulouse. Une conférence de presse a lieu en ce moment. Le feu n'était toujours pas fixé ce midi. L'incendie qui touche les Pyrénées-Orientales continue de faire des ravages et a déjà parcouru 4600 hectares. Plus de 10 000 personnes ont été évacuées. Conséquence, le Tour de France est perturbé avec une étape maintenue mais sans public ni caravane sur la partie française. Le groupe de médias britannique Sky vient d'annoncer le rachat d'une partie de son concurrent ITV, dont sa plateforme ITVX, pour près de 1,9 milliard d'euros. L'objectif, créer un géant du streaming capable de rivaliser avec Netflix, Amazon Prime Video ou encore YouTube. Selon Sky, cette nouvelle entité représenterait environ 20% de la consommation télévisuelle au Royaume-Uni. Et enfin, du football avec le Brésil qui est déjà éliminé dès les 8e de finale de la Coupe du Monde. Les Brésiliens ont été battus 2-1 par la Norvège. Les Norvégiens affronteront l'Angleterre, vainqueur du Mexique 3-2. Deux autres 8e de finale sont à suivre la nuit prochaine, le Portugal contre l'Espagne à 21h et puis les États-Unis contre la Belgique à 2h du matin.
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3: Un lundi chaud et ensoleillé, voilà le programme annoncé par Météo France. Le ciel est clair et les températures grimpent rapidement. Légère augmentation côté thermomètre avec 33 degrés à la Souterraine, 34 à Bessines-sur-Gartempe et Saint-Sulpice-les-Feuilles. Bellac et Limoges atteignent la maximale avec 36 degrés. Demain, la tendance reste stable et la journée s'annonce tout aussi chaude. Dès le matin, comptez 17 à 19 degrés. Dans l'après-midi, les températures augmentent à nouveau pour atteindre jusqu'à 38 degrés. Nous sommes le 6 juillet, nous fêtons aujourd'hui les Marietta.
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2: Le réseau lecture du Haut Limousin En Marche lance la 12e édition de Partir en livre. Jusqu'au 30 juillet, retrouvez diverses animations autour du livre et de la lecture dans les différentes médiathèques du territoire. Plus d'infos sur hautlimousinenmarche.fr. Ce mercredi 8 juillet, retrouvez Claude Perronnet et l'harmonie de Bellac pour une brève rencontre avec la poésie. Rendez-vous aux salles multi-associatives à Peyrade-Bellac à 18h. L'entrée est gratuite. Au Dorat, le marché de producteurs de pays initialement prévu ce jeudi est annulé en raison des fortes chaleurs. Prochain marché des producteurs le 23 juillet. À Mézières-sur-Issoire, l'association Soins et Lumières de la Basse Marche fait son spectacle intitulé La Princesse de la Côte, à découvrir les 11 et 14 juillet prochains. En parallèle, l'association organise un forum associatif. Billetterie et informations au 06 09 97 38 79. Ce samedi, à Peyrade-Bellac, l'Union sportive Peyrat Football organise un concours de pétanque. Inscription à 13h au stade, le tarif 10€ par doublette. Plusieurs lots sont à remporter. Sur place, buvette et petite restauration, début des parties à 14h. À Chaillac, dans l'Indre, rendez-vous ce samedi et ce dimanche pour le 34e Salon des minéraux et fossiles. De 10h à 19h, découvrez plusieurs exposants et une bourse d'échange, des ateliers pour enfants et l'exposition Vie et évolution. L'entrée est gratuite avec sur place buvette et petite restauration. Le comité des fêtes de Bellac vous attend lundi 13 juillet pour la fête au Pont de la Pierre. Au programme randonnée familiale à 16h, à la découverte du vieux Bellac, une boum pour les enfants et ados de 16h à 19h, un repas dansant sous chapiteau à 19h, des animations tout l'après-midi. En revanche, le feu d'artifice initialement prévu est reporté. Le comité des fêtes de Rancon organise sa soirée éclade lundi 13 juillet. Rendez-vous à partir de 19h30 pour retrouver moules frites et grillades, un bal populaire et à la tombée de la nuit, feu d'artifice. Lundi 13 juillet toujours, le comité des fêtes de Magnac-Laval célèbre la fête nationale. Rendez-vous dès 18h au Pouillade pour un moment convivial. Buvette et restauration à votre disposition. Concert avec Christophe de Beaulieu chante Claude François. En soirée, feu d'artifice et bal populaire. Fête nationale à Saint-Sulpice-les-Feuilles, lundi 13 juillet. Rendez-vous à 19h au terrain Aubrin-Bossard pour un repas paella, concert et retraite au flambeau. Dès la nuit tombée, feu d'artifice et soirée années 80. La fête se poursuit le mardi 14 juillet avec dès 9h brocante, concert et jeux pour les enfants. À votre disposition, buvette et restauration. À Magnac-Laval, la municipalité organise un déjeuner citoyen mardi 14 juillet. On se retrouve à 12h30 au parc du château. Chaque participant amène son pique-nique. Sur place, possibilité de cuisson et buvette. Et pour l'animation, jeux pour enfants, pétanque et jeux de cartes.
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1: Bonjour à toutes et à tous et heureux de vous retrouver pour un nouveau Flash Actu. Scolarité, la carte scolaire validée en Haute-Vienne depuis ce lundi amène plusieurs changements dans le nord du département. Des fermetures de classes sont confirmées à l'école maternelle de Nantia, à l'école élémentaire Jacques Prévert d'Ambazac, ainsi qu'aux écoles de Château-Ponsac et Saint-Sulpice-les-Feuilles. En revanche, deux ouvertures sont actées, une classe maternelle Odora et une classe Ulysse à Château-Ponsac, destinées à accueillir des élèves en situation de handicap. Au total, la carte scolaire prévoit 23 fermetures et 14 ouvertures de classes dans le département, après plusieurs ajustements décidés par l'éducation nationale. Solidarité, vous avez une chambre libre et envie de vivre une expérience originale, l'association Creuse Toujours recherche encore une dizaine de lits pour héberger des artistes du monde entier à l'occasion du festival Le Lézard Vert qui se déroulera à Fursac du 23 au 25 juillet. Les bénévoles peuvent accueillir un ou plusieurs artistes pour une ou deux nuits. En échange, l'association offre des billets pour le festival. L'objectif, permettre aux musiciens et comédiens de se reposer dans de bonnes conditions, tout en favorisant les rencontres entre les habitants et les artistes. Les petits déjeuners sont pris en charge par l'association, qui peut également fournir les draps si besoin. Pour proposer un hébergement ou obtenir plus d'informations, contactez Creuse Toujours au 07 67 10 37 54 ou par mail à contact@creusetoujours.fr. Enfin, culture, le festival Partir en Livre débute aujourd'hui 2 juillet sur le territoire de la communauté de communes du Haut-Limousin en Marche. Jusqu'au 30 juillet, les médiathèques proposeront de nombreuses animations gratuites autour du thème « Nos petits et grands héros », bébés lecteurs, ateliers créatifs, ciné-lecture, goûter philo, rallye photo à Bellac ou encore fête des enfants. Toutes les animations sont gratuites et ouvertes à tous sur inscription. C'est tout pour aujourd'hui, on se retrouve demain pour un nouveau Flash Actu. Bonne journée à tous.
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1: Bonjour à tous. Cet été, dans un contexte de flambée des prix du carburant et de lutte contre le dérèglement climatique, l'envie d'évasion des Français ne disparaît pas. Elle se réinvente avec les voyages de proximité. Le comité régional du tourisme de Nouvelle-Aquitaine lance sa campagne « Partir plus près », un catalogue d'escapades nature et d'itinéraires cyclables répartis sur les 12 départements de la région. Moins de stress et plus de temps sur place, Christelle Chassagne, présidente du comité régional du tourisme de Nouvelle-Aquitaine, présente ce projet.
2: Cette campagne, elle intervient à un moment où nous avons tous des problématiques sur le prix du carburant, l'augmentation aussi des séjours. Et on s'est dit, finalement, moins de routes, moins de carburant. La Nouvelle-Aquitaine est le plus accessible pour les néo-aquitains puisque nous avons 33% de nos visiteurs qui sont néo-aquitains. Du nord au sud, de l'est à l'ouest, on peut partir sans partir forcément très loin.
1: La région a toujours misé sur ce tourisme de proximité, ce qui lui a permis de maintenir son activité touristique pendant la crise du Covid. C'est la première fois qu'une campagne de ce type est lancée. L'idée, s'offrir une parenthèse proche de chez soi, car souvent, notre propre territoire est celui que l'on connaît le moins. Et pour cela, la Nouvelle-Aquitaine dispose d'un sérieux atout, sa grande diversité géographique.
2: Les vacances en Nouvelle-Aquitaine, ça n'est pas que la côte atlantique, c'est aussi mettre en avant la diversité de nos paysages. C'est un peu la concentrée d'une petite France entre la montagne, les rivières, les forêts, l'océan. Enfin, nous avons tout ici. Quand on s'en va du côté du lac de Vassivière, on a l'impression d'avoir pris l'avion et d'arriver au Canada. C'est un peu ça, la magie de la Nouvelle-Aquitaine.
1: Cette diversité permet de bousculer nos habitudes. Le tourisme en Nouvelle-Aquitaine ne se résume pas au littoral. Aujourd'hui, l'intérieur du territoire de la région connaît une nouvelle dynamique.
2: On se rend bien compte que la durée des nuitées sur la côte, elle se réduit. Ça veut dire qu'on a aussi donc une clientèle qui cherche plus l'intérieur de la Nouvelle-Aquitaine. On a là sur cette proposition Partir plus près, la mise en avant des destinations comme la Corrèze, la Creuse ou les Deux-Sèvres. On va aller chercher toutes les opportunités qui vont être des séjours en vélo électrique, la possibilité de visiter évidemment du patrimoine de l'UNESCO. Ça va être la possibilité d'aller visiter en Creuse la Cité internationale de la tapisserie. Il y a aussi des points d'attractivité très forts sur le patrimoine, sur la culture, sur les savoir-faire, sur la gastronomie. Et puis, il y a aussi les rivières. Il ne faut pas oublier qu'on peut aussi tout à fait aller profiter à la Rognajac, par exemple, d'endroits qui sont plus frais, plus agréables. Lot-et-Garonne, pareil, avec des échappées plus nature. Et on va dire de reconnexion à la nature avec un petit peu moins de monde.
1: L'enjeu de ces vacances de proximité est autant environnemental que financier. L'ambition de cette campagne est de prouver que l'on peut concilier vacances bas carbone avec un coût qui reste accessible. La superficie de la région fait que la voiture reste quasiment obligatoire pour se déplacer. Si le réseau ferroviaire offre de belles opportunités pour relier les grands axes, la desserte de zones plus rurales reste limitée.
2: En Nouvelle-Aquitaine, beaucoup de territoires ne sont pas accessibles autrement qu'en voiture. Il faut aussi considérer que le train reste encore relativement cher. Tout le monde ne peut pas prendre le train pour partir en vacances, d'autant qu'ensuite, vous circulez autour du point de séjour que vous avez choisi. On peut aujourd'hui proposer aussi des formules clés en main où on a le moins d'utilisation de voitures. On sait que le premier impact, c'est les gaz à effet de serre sur le tourisme. Donc, quand on part en vacances, comment on peut limiter son impact carbone sur les lieux qu'on visite et en même temps, cette promotion des séjours de mobilité douce, c'est un moyen de visiter à moins de 2 heures de chez soi des parcours, de nouvelles opportunités, de nouvelles expériences en prenant soin de son environnement.
1: Les 3 départements du Limousin partagent une politique touristique pour valoriser leur territoire. La Haute-Vienne développe le slow tourisme avec ses 3700 km de sentiers. La Corrèze, quant à elle, met en avant ses zones naturelles comme le massif des Monédières. Les grands espaces pour se ressourcer sont au cœur de la politique de la Creuse. Toutes les informations et destinations sont à retrouver sur le site internet en-nouvelle-aquitaine.fr pour le Graal et les Rousseaux Émergence.
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2: Bonjour à tous, l'essentiel de l'actualité. Condamné à 30 ans de prison, Cédric Jubillar reconnaît finalement sa culpabilité dans la disparition de son épouse. Une annonce faite ce matin par son avocat. Jusqu'ici, l'accusé avait toujours nié toute implication. Cédric Jubillar, incarcéré depuis 2021, doit être rejugé en appel en septembre à Toulouse. Une conférence de presse a lieu en ce moment. Le feu n'était toujours pas fixé ce midi. L'incendie qui touche les Pyrénées-Orientales continue de faire des ravages et a déjà parcouru 4600 hectares. Plus de 10 000 personnes ont été évacuées. Conséquence, le Tour de France est perturbé avec une étape maintenue mais sans public ni caravane sur la partie française. Le groupe de médias britannique Sky vient d'annoncer le rachat d'une partie de son concurrent ITV, dont sa plateforme ITVX, pour près de 1,9 milliard d'euros. L'objectif, créer un géant du streaming capable de rivaliser avec Netflix, Amazon Prime Video ou encore YouTube. Selon Sky, cette nouvelle entité représenterait environ 20% de la consommation télévisuelle au Royaume-Uni. Et enfin, du football avec le Brésil qui est déjà éliminé dès les 8e de finale de la Coupe du Monde. Les Brésiliens ont été battus 2 buts à 1 par la Norvège. Les Norvégiens affronteront l'Angleterre, vainqueur du Mexique 3 buts à 2. Deux autres 8e de finale sont à suivre la nuit prochaine, le Portugal contre l'Espagne à 21h et puis les États-Unis contre la Belgique à 2h du matin.
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1: Un lundi chaud et ensoleillé, voilà le programme annoncé par Météo France. Le ciel est clair et les températures grimpent rapidement. Légère augmentation côté thermomètre avec 33 degrés à la Souterraine, 34 à Bessines-sur-Gartempe et Saint-Sulpice-les-Feuilles. Bellac et Limoges atteignent la maximale avec 36 degrés. Demain, la tendance reste stable et la journée s'annonce tout aussi chaude. Dès le matin, comptez 17 à 19 degrés. Dans l'après-midi, les températures augmentent à nouveau pour atteindre jusqu'à 38 degrés. Nous sommes le 6 juillet, nous fêtons aujourd'hui les Marietta.
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1: Bonjour et bienvenue à un nouveau numéro du magazine du tiers-lieu et Maniac. Je suis Nicolas et aujourd'hui je suis avec Christiane, notre référente exposition et conférence, pour vous parler d'un projet qui se prépare pour les Journées du patrimoine en septembre. Christiane, tu aimerais nous en parler un peu ?
2: Oui, déjà bonjour à nos auditeurs. Effectivement, cette idée de travailler sur, travailler, c'est un grand mot, de rechercher les fontaines qui font partie de notre petit patrimoine est venue parce que lors de nos balades le jeudi matin, nous parcourons pas mal de petits hameaux, pas mal d'endroits où nous avons découvert des fontaines qui ne sont plus malheureusement utilisées, mais qui ont un charme fou. Et elles font partie de notre petit patrimoine, donc c'était important de leur redonner une seconde vie en créant cette exposition.
1: Super. Juste pour expliquer un peu le thème des Journées du patrimoine cette année, c'est patrimoine en péril, raviver, résister et réimaginer. Donc il me semble que ce que tu envisages tombe parfaitement dans ce thème-là.
2: Oui, je pense que c'est bien adapté au thème donc des Journées du patrimoine qui sont le 19 septembre, 18 septembre.
1: 19-20, le week-end,
2: 19-20.
1: Mais l'exposition va rester un peu plus longtemps, jusqu'au 2 octobre.
2: Ce qu'il faut dire, c'est que grâce à ces fontaines, encore au début du siècle dernier, toutes les couches sociales se réunissaient, surtout les femmes et les enfants. Et c'était un lieu de partage, de communication. On venait pour chercher de l'eau, pour puiser son eau. On venait pour laver son linge, quel que soit son niveau social. Mmh. Donc c'était vraiment un lieu qui était rassembleur pour des petites communes.
1: C'était des tiers-lieux avant l'heure.
2: Oui, on peut dire ça comme ça. On peut dire ça comme ça.
1: Et est-ce qu'il y a une fontaine particulière qui est remarquable à Maniac Laval ?
2: Alors, il y a une fontaine qui est associée à un petit lavoir, qui est la fontaine de la Villatte. Et vous avez un petit reportage qui est très sympathique d'ailleurs, qui a été fait par Daniel Arnaud, qui est historien bénévole, et qui a expliqué que cette fontaine était assez exceptionnelle parce qu'elle était ronde, elle avait une margelle en granit en un seul bloc. Et ça, c'est assez rare de trouver des fontaines qui étaient fabriquées comme ça. Donc voilà, celle-ci, on la mettra à l'honneur, entre autres, lors de notre exposition.
1: Super. Alors, pour préparer cette exposition, vous proposez une après-midi de repérage, n'est-ce pas ?
2: Oui. Alors, nous invitons toutes les personnes qui ont envie qui s'intéressent donc à ce sujet, de venir nous rejoindre le 8 juillet à 14h30 devant le tiers-lieu, où nous démarrerons à la rencontre des fontaines de notre secteur.
1: Parfait. Pour vous rappeler des autres événements qui vont avoir lieu bientôt, mardi 7 juillet, il y aura un atelier bien-être dans la salle Maurice Lajoux, qui se trouve derrière la mairie, à 10h30 jusqu'à midi. Et juste pour vous rassurer, ça se passe dans un espace très frais, vous serez protégé de la chaleur. Et justement, Colette qui anime va vous donner des astuces pour mieux supporter la chaleur. Je voulais profiter de la présence de Christiane aussi pour vous rappeler des randonnées de jeudi matin qui, pendant l'été, vont commencer à 8h du matin.
2: Tout à fait. Nous commencerons à 8h du matin parce que, comme vous pouvez tous le constater, nous avons actuellement de fortes chaleurs. Donc, pour la santé de tous, de tous nos marcheurs, nous avons décidé de partir à 8h du matin pour arpenter tous nos petits sentiers du Limousin.
1: Juste pour vous rappeler, pour finir, vous pouvez trouver toutes les informations sur Panopocket et Facebook ou nous joindre au 07 70 00 64 79 et vous pouvez venir nous voir à Magny-Écueil qui est ouvert maintenant tous les jours de 10h jusqu'à 18h. Merci beaucoup et au revoir.
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2: Bonjour à tous, l'essentiel de l'actualité. Condamné à 30 ans de prison, Cédric Jubillar reconnaît finalement sa culpabilité dans la disparition de son épouse. Une annonce faite ce matin par son avocat. Jusqu'ici, l'accusé avait toujours nié toute implication. Cédric Jubillar, incarcéré depuis 2021, doit être rejugé en appel en septembre à Toulouse. Une conférence de presse a lieu en ce moment. Le feu n'était toujours pas fixé ce midi. L'incendie qui touche les Pyrénées-Orientales continue de faire des ravages et a déjà parcouru 4600 hectares. Plus de 10 000 personnes ont été évacuées. Conséquence, le Tour de France est perturbé avec une étape maintenue mais sans public ni caravane sur la partie française. Le groupe de médias britannique Sky vient d'annoncer le rachat d'une partie de son concurrent ITV, dont sa plateforme ITVX, pour près de 1,9 milliard d'euros. L'objectif, créer un géant du streaming capable de rivaliser avec Netflix, Amazon Prime Video ou encore YouTube. Selon Sky, cette nouvelle entité représenterait environ 20% de la consommation télévisuelle au Royaume-Uni. Et enfin, du football avec le Brésil qui est déjà éliminé dès les huitièmes de finale de la Coupe du Monde. Les Brésiliens ont été battus 2-1 par la Norvège. Les Norvégiens affronteront l'Angleterre, vainqueur du Mexique 3-2. Deux autres huitièmes de finale sont à suivre la nuit prochaine, le Portugal contre l'Espagne à 21h et puis les États-Unis contre la Belgique à 2h du matin.
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1: À lundi chaud et ensoleillé, voilà le programme annoncé par Météo France. Le ciel est clair et les températures grimpent rapidement. Légère augmentation côté thermomètre avec 33 degrés à la Souterraine, 34 à Bessines-sur-Gartempe et Saint-Sulpice-les-Feuilles. Bellac et Limoges atteignent la maximale avec 36 degrés. Demain, la tendance reste stable et la journée s'annonce tout aussi chaude. Dès le matin, comptez 17 à 19 degrés. Dans l'après-midi, les températures augmentent à nouveau pour atteindre jusqu'à 38 degrés. Nous sommes le 6 juillet, nous fêtons aujourd'hui les Marietta.
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1: Bonjour à tous. Cet été, dans un contexte de flambée des prix du carburant et de lutte contre le dérèglement climatique, l'envie d'évasion des Français ne disparaît pas. Elle se réinvente avec les voyages de proximité. Le comité régional du tourisme de Nouvelle-Aquitaine lance sa campagne « Partir plus près », un catalogue d'escapades nature et d'itinéraires cyclables répartis sur les 12 départements de la région. Moins de stress et plus de temps sur place, Christelle Chassagne, présidente du comité régional du tourisme de Nouvelle-Aquitaine, présente ce projet.
2: Cette campagne, elle intervient à un moment où nous avons tous des problématiques sur le prix du carburant, l'augmentation aussi des séjours. Et on s'est dit, finalement, moins de routes, moins de carburant. La Nouvelle-Aquitaine est le plus accessible pour les néo-aquitains, puisque nous avons 33% de nos visiteurs qui sont néo-aquitains, du nord au sud, de l'est à l'ouest. On peut partir, sans partir forcément très loin.
1: La région a toujours misé sur ce tourisme de proximité, ce qui lui a permis de maintenir son activité touristique pendant la crise du Covid. C'est la première fois qu'une campagne de ce type est lancée. L'idée, s'offrir une parenthèse proche de chez soi, car souvent, notre propre territoire est celui que l'on connaît le moins. Et pour cela, la Nouvelle-Aquitaine dispose d'un sérieux atout, sa grande diversité géographique.
2: Les vacances en Nouvelle-Aquitaine, ça n'est pas que la côte atlantique, c'est aussi mettre en avant la diversité de nos paysages. C'est un peu la concentrée d'une petite France entre la montagne, les rivières, les forêts, l'océan. Enfin, nous avons tout ici. Quand on s'en va du côté du lac de Vassivière, on a l'impression d'avoir pris l'avion et d'arriver au Canada. C'est un peu ça, la magie de la Nouvelle-Aquitaine.
1: Cette diversité permet de bousculer nos habitudes. Le tourisme en Nouvelle-Aquitaine ne se résume pas au littoral. Aujourd'hui, l'intérieur du territoire de la région connaît une nouvelle dynamique.
2: On se rend bien compte que la durée des nuitées sur la côte, elle se réduit. Ça veut dire qu'on a aussi donc une clientèle qui cherche plus l'intérieur de la Nouvelle-Aquitaine. On a là sur cette proposition « Partir plus près », la mise en avant des destinations comme la Corrèze, la Creuse ou les Deux-Sèvres. On va aller chercher toutes les opportunités qui vont être des séjours en vélo électrique, la possibilité de visiter évidemment du patrimoine de l'UNESCO. Ça va être la possibilité d'aller visiter en Creuse la Cité internationale de la tapisserie. Il y a aussi des points d'attractivité très forts sur le patrimoine, sur la culture, sur les savoir-faire, sur la gastronomie. Et puis, il y a aussi les rivières. Il ne faut pas oublier qu'on peut aussi tout à fait aller profiter à la Roque-Gargeac, par exemple, d'endroits qui sont plus frais, plus agréables. Lot-et-Garonne, pareil, avec des échappées, plus nature. Et on va dire de reconnexion à la nature avec un petit peu moins de monde.
1: L'enjeu de ces vacances de proximité est autant environnemental que financier. L'ambition de cette campagne est de prouver que l'on peut concilier vacances bas carbone avec un coût qui reste accessible. La superficie de la région fait que la voiture reste quasiment obligatoire pour se déplacer. Si le réseau ferroviaire offre de belles opportunités pour relier les grands axes, la desserte de zones plus rurales reste limitée.
2: En Nouvelle-Aquitaine, beaucoup de territoires ne sont pas accessibles autrement qu'en voiture. Il faut aussi considérer que le train reste encore relativement cher. Tout le monde ne peut pas prendre le train pour partir en vacances, d'autant que ensuite vous circulez autour du point de séjour que vous avez choisi. On peut aujourd'hui proposer aussi des formules clés en main où on a le moins d'utilisation de voiture. On sait que le premier impact

0: c'est les gaz à effet de serre hein, sur le tourisme. Donc, quand on part en vacances, comment on peut limiter son impact carbone sur les lieux qu'on visite et en même temps, bah, justement, cette promotion des séjours de mobilité douce, eh bien, c'est un moyen de visiter à moins de 2 heures de chez soi des parcours, de nouvelles opportunités, de nouvelles expériences en prenant soin de son environnement.
1: Les 3 départements du Limousin partagent une politique touristique pour valoriser leur territoire. La Haute-Vienne développe le slow tourisme avec ses 3700 km de sentiers. La Corrèze, quant à elle, met en avant ses zones naturelles comme le massif des Monédières. Les grands espaces pour se ressourcer sont au cœur de la politique de la Creuse. Toutes les informations et destinations sont à retrouver sur le site internet en-nouvelle-aquitaine.fr pour le Graal et les Rousseaux Émergence.
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1: Bonjour à tous, l'essentiel de l'actualité. Cédric Jubilard reconnaît le meurtre de son épouse Delphine. L'infirmière de 33 ans a disparu dans la nuit du 15 au 16 décembre 2020. Cédric Jubilard l'aurait tué à la suite d'une dispute. Il a été condamné à 30 ans de réclusion criminelle pour le meurtre de Delphine. Son procès en appel était prévu dans les prochaines semaines. Deux hommes interpellés après une série de départs de feu. L'un est en garde à vue dans l'Hérault, soupçonné d'avoir provoqué 9 incendies près de Béziers. Un autre homme a été interpellé dans le Rhône après 8 départs de feu à Solèze. Pendant ce temps, l'incendie géant des Pyrénées-Orientales, lui, reste très actif. Plus de 4600 hectares ont brûlé et 10 000 personnes ont été évacuées. Le Parti socialiste ne votera pas la motion de censure des écologistes. Le texte examiné aujourd'hui à l'Assemblée dénonce l'inaction climatique du gouvernement face aux canicules. Sans le soutien du PS ni du RN, la motion n'a quasiment aucune chance d'être adoptée. Enfin, en cyclisme, le Tour de France privé de public aux Angles. À cause des incendies dans les Pyrénées-Orientales, l'arrivée de la troisième étape se déroule sans spectateurs ni caravane publicitaire. Le maire des Angles se dit très déçu. Il annonce qu'il demandera aux organisateurs une nouvelle arrivée du Tour dans sa commune à l'avenir.
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3: Un lundi chaud et ensoleillé, voilà le programme annoncé par Météo France. Le ciel est clair et les températures grimpent rapidement. Légère augmentation côté thermomètre avec 33 degrés à la Souterraine, 34 à Bessines-sur-Gartempe et Saint-Sulpice-les-Feuilles. Bellac et Limoges atteignent la maximale avec 36 degrés. Demain, la tendance reste stable et la journée s'annonce tout aussi chaude. Dès le matin, comptez 17 à 19 degrés. Dans l'après-midi, les températures augmentent à nouveau pour atteindre jusqu'à 38 degrés. Nous sommes le 6 juillet, nous fêtons aujourd'hui les Marietta.
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1: Cette année encore, le réseau lecture Au Limousin en Marche propose tout au long du mois de juillet un programme riche d'animations gratuites à destination des enfants et des familles. Une programmation placée sous le signe des héros et de l'imaginaire. Pour nous présenter cette nouvelle édition, nous recevons aujourd'hui Sophie Lousteau, responsable du réseau lecture du Au Limousin en Marche.
2: Partir en livre, c'est une action qui est proposée par le Centre National du Livre qui promeut le plaisir de lire pour les plus jeunes.
3: Cette année, le thème, c'est « Nos petits et grands héros ». Pourquoi avoir choisi ce thème? C'est national ou c'est à échelle locale?
2: Absolument, c'est national, mais c'est un thème fédérateur sur toute la production littérature jeunesse.
3: Et donc vous le mettez à l'échelle locale sur le territoire du Haut-Limousin en Marche?
2: Voilà, c'est ça. Sur l'ensemble du réseau de lecture, nous avons différentes propositions d'ateliers, de rencontres, d'heures du compte, au plus proche des habitants de notre territoire.
3: Et en termes de programmation, ça commence sur le réseau lecture le 7 juillet, il me semble. Qu'est-ce qui va se passer tout le mois de juillet? Quelles sont les différentes animations qui ont lieu sur le territoire?
2: Alors, à partir du 7 juillet, nous avons des histoires à l'ombre d'un arbre. Nous délocalisons ces actions. On donne rendez-vous devant l'école maternelle Jolibois de Bellac. Puis ensuite, nous allons avoir des ateliers Père Castor pour découvrir ou redécouvrir le monde du Père Castor, une projection, un atelier numérique, goûter philo, un rallye photo également tout l'été sur Bellac. Que vous dire d'autre? Un atelier carnet de voyage à la médiathèque du Dora. Enfin, le programme est accessible sur notre site médiathèque aulimousinenmarche.fr et vous retrouvez toutes nos actions proposées pour nous jusqu'au 30 juillet. Celles-ci sont gratuites et ouvertes à tous.
3: C'est important aussi de couvrir le territoire pour amener cette culture vers les enfants et les plus vieux.
2: Bien sûr, le réseau de lecture intercommunal maille l'ensemble de la communauté de communes et nous faisons en sorte à chaque animation de nous déplacer sur la plupart de nos médiathèques et antennes avec quelques points lecture pour pouvoir proposer au plus proche des habitants.
3: Oui, donc je reviens sur le fait qu'elle soit gratuite, c'est pour que tout le monde puisse y participer, c'est accessible vraiment pour tout le monde.
2: Absolument, la gratuité c'est important sur nos, et c'est un choix de la communauté de communes du Haut Limousin en Marche, ce qui permet il y a à chacun de pouvoir pousser nos portes, comme les inscriptions au réseau de lecture dans chaque médiathèque, celle-ci est gratuite. Comme toutes les actions tout au long de l'année, voilà, pour que chacun puisse profiter sans se poser la question du coût.
3: Partir en livre, c'est aussi axé surtout sur les jeunes. C'est fait exprès de choisir le mois de juillet, c'est parce qu'on sait que les vacances scolaires commencent aussi au mois de juillet. C'est aussi pour ça que c'est fait à ce moment-là.
2: Oui, tout à fait. Le Centre National du Livre a proposé depuis un certain nombre d'années différentes actions. C'est vraiment sur la littérature jeunesse pour les enfants, pour les jeunes. Pendant les vacances pour promouvoir le plaisir de lire tranquillement, sans aucune injonction et obligation, mais de pouvoir découvrir toute la richesse de la production en littérature jeunesse.
3: Merci Sophie Lousteau.
2: Merci à vous.
1: Je rappelle que les animations du réseau lecture Au Limousin en Marche ont débuté depuis jeudi 2 juillet et se poursuivent jusqu'au 30 juillet dans les médiathèques du territoire et au cinéma Le Luxe de Bellac. Elles sont gratuites mais l'inscription est recommandée pour plusieurs ateliers. Toutes les informations sont disponibles auprès des médiathèques du réseau et de la communauté de communes du Au Limousin en Marche.

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1: Bonjour à tous, les programmes télé, la télévision pour ce soir lundi. On débute avec la chaîne TF1 qui nous propose ce soir la série Camping Paradis, diffusée dès 21h10. Dès 20h55 ce soir sur France 2, la série Meurtre au Paradis. Sur France 3, place au film L'École Buissonnière, diffusée dès 21h10. Sur la chaîne France 5, documentaire Saleton pour la planète, à partir de 21h05. Sur M6 ce soir, du football spécial Coupe du Monde. Sur la chaîne TMC, rendez-vous avec le film d'animation Les Mignons, diffusé dès 21h25. Et enfin, pour terminer, rendez-vous par exemple ce soir sur la chaîne TF1 Série Film avec le film Le Jeu de la Vérité, diffusé dès 21h10. Avec tout ça, bonne soirée télé.

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2: Bonjour à tous, l'essentiel de l'actualité. Cédric Jubilard reconnaît le meurtre de son épouse Delphine. L'infirmière de 33 ans a disparu dans la nuit du 15 au 16 décembre 2020. Cédric Jubilard l'aurait tué à la suite d'une dispute. Il a été condamné à 30 ans de réclusion criminelle pour le meurtre de Delphine. Son procès en appel était prévu dans les prochaines semaines. Deux hommes interpellés après une série de départs de feu. L'un est en garde à vue dans l'Hérault, soupçonné d'avoir provoqué 9 incendies près de Béziers. Un autre homme a été interpellé dans le Rhône après 8 départs de feu à Solèze. Pendant ce temps, l'incendie géant des Pyrénées-Orientales, lui, restait très actif. Plus de 4600 hectares ont brûlé et 10 000 personnes ont été évacuées. Le Parti socialiste ne votera pas la motion de censure des écologistes. Le texte examiné aujourd'hui à l'Assemblée dénonce l'inaction climatique du gouvernement face aux canicules. Sans le soutien du PS ni du RN, la motion n'a quasiment aucune chance d'être adoptée. Enfin en cyclisme, le Tour de France privé de public aux Angles. À cause des incendies dans les Pyrénées-Orientales, l'arrivée de la troisième étape se déroule sans spectateurs ni caravane publicitaire. Le maire des Angles se dit très déçu. Il annonce qu'il demandera aux organisateurs une nouvelle arrivée du Tour dans sa commune à l'avenir.
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3: Un lundi chaud et ensoleillé, voilà le programme annoncé par Météo France. Le ciel est clair et les températures grimpent rapidement. Légère augmentation côté thermomètre avec 33 degrés à la Souterraine, 34 à Bessines-sur-Gartempe et Saint-Sulpice-les-Feuilles. Bellac et Limoges atteignent la maximale avec 36 degrés. Demain, la tendance reste stable et la journée s'annonce tout aussi chaude. Dès le matin, comptez 17 à 19 degrés. Dans l'après-midi, les températures augmentent à nouveau pour atteindre jusqu'à 38 degrés. Nous sommes le 6 juillet, nous fêtons aujourd'hui les Marietta.
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2: Le réseau lecture du Haut Limousin En Marche lance la 12e édition de Partir en Livre. Jusqu'au 30 juillet, retrouvez diverses animations autour du livre et de la lecture dans les différentes médiathèques du territoire. Plus d'infos sur hautlimousinenmarche.fr. Ce mercredi 8 juillet, retrouvez Claude Perronnet et l'harmonie de Bellac pour une brève rencontre avec la poésie. Rendez-vous aux salles multi-associatives à Peyrade-Bellac à 18h. L'entrée est gratuite. Au Dorat, le marché de producteurs de pays initialement prévu ce jeudi est annulé en raison des fortes chaleurs. Prochain marché des producteurs le 23 juillet. À Mézières-sur-Issoire, l'association Soins et Lumières de la Basse Marche fait son spectacle intitulé La Princesse de la Côte, à découvrir les 11 et 14 juillet prochains. En parallèle, l'association organise un forum associatif. Billetterie et information au 06 09 97 38 79. Ce samedi, à Peyrade-Bellac, l'Union sportive Peyrade Football organise un concours de pétanque. Inscription à 13h au stade, le tarif 10€ par doublette. Plusieurs lots sont à remporter. Sur place, buvette et petite restauration. Début des parties à 14h. À Chaillac, dans l'Indre, rendez-vous ce samedi et ce dimanche pour le 34e Salon des minéraux et fossiles. De 10h à 19h, découvrez plusieurs exposants et une bourse d'échange, des ateliers pour enfants et l'exposition Vie et évolution. L'entrée est gratuite avec sur place buvette et petite restauration. Le comité des fêtes de Bellac vous attend lundi 13 juillet pour la fête au Pont de la Pierre. Au programme randonnée familiale à 16h, à la découverte du vieux Bellac, une boum pour les enfants et ados de 16h à 19h, un repas dansant sous chapiteau à 19h, des animations tout l'après-midi. En revanche, le feu d'artifice initialement prévu est reporté. Le comité des fêtes de Rancon organise sa soirée éclade lundi 13 juillet. Rendez-vous à partir de 19h30 pour retrouver moules frites et grillades, un bal populaire et à la tombée de la nuit, feu d'artifice. Lundi 13 juillet toujours, le comité des fêtes de Magnac-Laval célèbre la fête nationale. Rendez-vous dès 18h au Pouillade pour un moment convivial. Buvette et restauration à votre disposition. Concert avec Christophe de Beaulieu chante Claude François. En soirée, bal populaire. En revanche, le feu d'artifice est annulé. Fête nationale à Saint-Sulpice-les-Feuilles, lundi 13 juillet. Rendez-vous à 19h au terrain Aubrin-Bossard pour un repas paella, concert et retraite au flambeau. Dès la nuit tombée, feu d'artifice et soirée années 80. La fête se poursuit le mardi 14 juillet avec dès 9h brocante, concert et jeux pour les enfants. À votre disposition, buvette et restauration. À Magnac-Laval, la municipalité organise un déjeuner citoyen mardi 14 juillet. On se retrouve à 12h30 au parc du château. Chaque participant amène son pique-nique. Sur place, possibilité de cuisson et buvette. Et pour l'animation, jeux pour enfants, pétanque et jeux de cartes.
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2: Le réseau lecture du Haut Limousin En Marche lance la 12e édition de Partir en Livre. Jusqu'au 30 juillet, retrouvez diverses animations autour du livre et de la lecture dans les différentes médiathèques du territoire. Plus d'infos sur hautlimousinenmarche.fr. Ce mercredi 8 juillet, retrouvez Claude Perronnet et l'harmonie de Bellac pour une brève rencontre avec la poésie. Rendez-vous salle multi-associative à Peyrade-Bellac à 18h. L'entrée est gratuite. Au Dora, le marché de producteurs de pays initialement prévu ce jeudi est annulé en raison des fortes chaleurs. Prochain marché des producteurs le 23 juillet. À Mézières-sur-Issoire, l'association Soins et Lumières de la Basse Marche fait son spectacle intitulé La Princesse de la Côte. À découvrir les 11 et 14 juillet prochains. En parallèle, l'association organise un forum associatif. Billetterie et information au 06 09 97 38 79. Ce samedi, à Peyrade-Bellac, l'Union sportive Peyra Football organise un concours de pétanque. Inscription à 13h au stade, le tarif 10€ par doublette. Plusieurs lots sont à remporter. Sur place, buvette et petite restauration, début des parties à 14h. À Chaillac, dans l'Indre, rendez-vous ce samedi et ce dimanche pour le 34e Salon des minéraux et fossiles. De 10h à 19h, découvrez plusieurs exposants et une bourse d'échange, des ateliers pour enfants et l'exposition Vie et évolution. L'entrée est gratuite avec sur place buvette et petite restauration. Le comité des fêtes de Bellac vous attend lundi 13 juillet pour la fête au Pont de la Pierre. Au programme randonnée familiale à 16h, à la découverte du vieux Bellac, une boum pour les enfants et ados de 16h à 19h, un repas dansant sous chapiteau à 19h, des animations tout l'après-midi. En revanche, le feu d'artifice initialement prévu est reporté. Le comité des fêtes de Rancon organise sa soirée éclade lundi 13 juillet. Rendez-vous à partir de 19h30 pour retrouver moule frites et grillades, un bal populaire et à la tombée de la nuit, feu d'artifice. Lundi 13 juillet toujours, le comité des fêtes de Magnac-Laval célèbre la fête nationale. Rendez-vous dès 18h au Pouillade pour un moment convivial, buvette et restauration à votre disposition, concert avec Christophe de Beaulieu chante Claude François. En soirée, bal populaire, en revanche, le feu d'artifice est annulé. Fête nationale à Saint-Sulpice-les-Feuilles, lundi 13 juillet. Rendez-vous à 19h au terrain Aubrin-Bossard pour un repas paella, concert et retraite au flambeau. Dès la nuit tombée, feu d'artifice et soirée années 80. La fête se poursuit le mardi 14 juillet avec dès 9h brocante, concert et jeux pour les enfants. À votre disposition, buvette et restauration. À Magnac-Laval, la municipalité organise un déjeuner citoyen mardi 14 juillet. On se retrouve à 12h30 au parc du château. Chaque participant amène son pique-nique. Sur place, possibilité de cuisson et buvette. Et pour l'animation, jeux pour enfants, pétanque et jeux de cartes.
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1: Bonjour à tous, les programmes télé, la télévision pour ce soir lundi. On débute avec la chaîne TF1 qui nous propose ce soir la série Camping Paradis, diffusée dès 21h10. Dès 20h55 ce soir sur France 2, la série Meurtre au Paradis. Sur France 3, place au film L'École Buissonnière, diffusée dès 21h10. Sur la chaîne France 5, documentaire Saleton pour la planète, à partir de 21h05. Sur M6 ce soir, du football spécial Coupe du Monde. Sur la chaîne TMC, rendez-vous avec le film d'animation Les Mignons, diffusé dès 21h25. Et enfin, pour terminer, rendez-vous par exemple ce soir sur la chaîne TF1 Série Film, avec le film Le Jeu de la Vérité, diffusé dès 21h10. Avec tout ça, bonne soirée télé.

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1: L'essentiel de l'actualité, Jordan Bardella se dit très serein. Le procès en appel de Marine Le Pen pour détournement de fonds publics a lieu ce mardi. En première instance, elle a écopé de 4 ans de prison, dont un enferme sous bracelet électronique, 100 000 euros d'amende et 5 ans d'inéligibilité. Si Marine Le Pen était empêchée pour la présidentielle de 2027, Jordan Bardella pourrait être propulsé candidat. Les proches de Delphine Jubilard réclament toute la vérité. Après les aveux de Cédric Jubilard, l'avocat de plusieurs membres de la famille estime qu'il n'est pas une victime et réclame des réponses. Cédric Jubilard a reconnu avoir tué son épouse pendant une dispute. Le procès en appel de Cédric Jubilard doit avoir lieu en septembre. Une situation qui augmente le risque incendie en France. 57 départements seront placés en risque élevé ce mardi et l'Union européenne a envoyé 4 bombardiers d'eau en renfort. Enfin en cyclisme, nouvelle performance de Tadej Pogacar. Le Slovène remporte la 3e étape aux Angles devant Jonas Vingegaard. Il reprend le maillot jaune. Le Français Paul Sexas est 4e à seulement 2 secondes du vainqueur. Au classement général, Paul Sexas remonte à la 6e place à 48 secondes de Pogacar.
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2: Le réseau lecture du Haut Limousin En Marche lance la 12e édition de Partir en Livre. Jusqu'au 30 juillet, retrouvez diverses animations autour du livre et de la lecture dans les différentes médiathèques du territoire. Plus d'infos sur hautlimousinenmarche.fr. Ce mercredi 8 juillet, retrouvez Claude Perronnet et l'harmonie de Bellac pour une brève rencontre avec la poésie. Rendez-vous aux salles multi-associatives à Peyrade-Bellac à 18h. L'entrée est gratuite. Au Dora, le marché de producteurs de pays initialement prévu ce jeudi est annulé en raison des fortes chaleurs. Prochain marché des producteurs le 23 juillet. À Mézières-sur-Issoire, l'association Soins et Lumières de la Basse Marche fait son spectacle intitulé La Princesse de la Côte. À découvrir les 11 et 14 juillet prochains. En parallèle, l'association organise un forum associatif. Billetterie et information au 06 09 97 38 79. Ce samedi, à Peyrade-Bellac, l'Union sportive Peyra Football organise un concours de pétanque. Inscription à 13h au stade, le tarif 10€ par doublette. Plusieurs lots sont à remporter. Sur place, buvette et petite restauration, début des parties à 14h. À Chaillac, dans l'Indre, rendez-vous ce samedi et ce dimanche pour le 34e Salon des minéraux et fossiles. De 10h à 19h, découvrez plusieurs exposants et une bourse d'échange, des ateliers pour enfants et l'exposition « Vie et évolution ». L'entrée est gratuite avec sur place buvette et petite restauration. Le comité des fêtes de Bellac vous attend lundi 13 juillet pour la fête au Pont de la Pierre. Au programme randonnée familiale à 16h, à la découverte du vieux Bellac, une boum pour les enfants et ados de 16h à 19h, un repas dansant sous chapiteau à 19h, des animations tout l'après-midi. En revanche, le feu d'artifice initialement prévu est reporté. Le comité des fêtes de Rancon organise sa soirée éclade lundi 13 juillet. Rendez-vous à partir de 19h30 pour retrouver moules frites et grillades, un bal populaire et à la tombée de la nuit, feu d'artifice. Lundi 13 juillet toujours, le comité des fêtes de Magnac-Laval célèbre la fête nationale. Rendez-vous dès 18h au Pouillade pour un moment convivial, buvette et restauration à votre disposition, concert avec Christophe de Beaulieu chante Claude François. En soirée, bal populaire, en revanche, le feu d'artifice est annulé. Fête nationale à Saint-Sulpice-les-Feuilles, lundi 13 juillet. Rendez-vous à 19h au terrain Aubrin-Bossard pour un repas paella, concert et retraite au flambeau. Dès la nuit tombée, feu d'artifice et soirée années 80. La fête se poursuit le mardi 14 juillet avec dès 9h brocante, concert et jeux pour les enfants. À votre disposition, buvette et restauration. À Magnac-Laval, la municipalité organise un déjeuner citoyen mardi 14 juillet. On se retrouve à 12h30 au parc du château. Chaque participant amène son pique-nique. Sur place, possibilité de cuisson et buvette. Et pour l'animation, jeux pour enfants, pétanque et jeux de cartes.
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2: Bonjour à tous, les programmes télé, la télévision pour ce soir lundi. On débute avec la chaîne TF1 qui nous propose ce soir la série Camping Paradis, diffusée dès 21h10. Dès 20h55 ce soir sur France 2, la série Meurtre au Paradis. Sur France 3, place au film L'École Buissonnière, diffusée dès 21h10. Sur la chaîne France 5, documentaire Saleton pour la planète, à partir de 21h05. Sur M6 ce soir, du football spécial Coupe du Monde. Sur la chaîne TMC, rendez-vous avec le film d'animation Les Mignons, diffusé dès 21h25. Et enfin, pour terminer, rendez-vous par exemple ce soir sur la chaîne TF1 Série Film avec le film Le Jeu de la Vérité, diffusé dès 21h10. Avec tout ça, bonne soirée télé.

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Je vous invite à me suivre sur la grande île, à Madagascar, où nous attend Black Nadia, avec ce titre Mon Tour. C'est spécialement pour vous qui venez juste de nous rejoindre, Black Nadia.

son vrai nom, Saint-Ville, mais vous le connaissez plus sur le pseudonyme de Kenny Haiti. Il a commencé sa carrière entre 2011 et 2013. Il a sorti son premier album en 2024, album Time to Shine. Il est avec Durkheim sur ce titre, La Peine.

Alors, c'est un chanteur, compositeur et producteur cubain. Il nous offre ce Gracias por tanto. Bienvenue à vous, vous êtes dans Fréquence Tropique, c'est Harry Leonidas.

Alors c'est un chanteur, auteur, compositeur et interprète. Il est originaire de la Guadeloupe. Il a collaboré notamment avec des artistes tels que Bruno Perazzi, avec qui il a sorti le titre Ou pas nous vent. Et nous chantons en part Jim Rouvin.

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Je vous le présente, il est martiniquais, il est auteur-compositeur. Son style musical, c'est un mélange de sonorité caribéenne et de texte romantique. C'est ce qu'il nous propose avec ce titre « Toi et moi ». Josué Akera.

Elle est née dans la région sud du Cameroun. Elle débute sa carrière professionnelle en 2011. Elle sort sa première chanson Moulema en 2018. En 2022, elle sort son single Le Feu. En 2023, un EP intitulé Essence. On l'écoute dans Pas de 3 sans moi. Voici

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1: C'est un artiste guadeloupéen, hein. On le connaît dans le milieu du zouk avec quelques titres sortis dans les années 90, et notamment Kimbella, Vous et moi. Il nous propose Tourner l'homme. Voici Fabrice Dorville.

C'est une chanteuse rappeuse, auteure, compositrice, interprète. Elle est martiniquaise. Elle est née au La Montagne, donc en Martinique. Elle a été bercée dans le groupe haïtien, la salsa, le reggae. Elle s'appelle Meryl. Elle nous interprète Champagne qui

Il est d'origine polynésienne, il est né à Papeete. Il a fondé son groupe les Banjo Boys en 1968. Rappelez-vous de son titre Petite île sacrée. On le retrouve avec ce titre Fakatere Tere.

Il est en collaboration avec Cénis et Tigui sur ce titre « Moi qu'il faut ». Il s'appelle Lorenz et vous remarquerez cette petite note de compas. Prêtez l'oreille. « Moi

prenez l'album Tabou Blanc et vous trouverez Respecté. Alors, Mokal Zot et puis Espoir 2000. Alors, bienvenue à nos amis de la Côte d'Ivoire qui nous suivent.

Il est né à Saint-Martin, il remporte en 2007 en Guadeloupe la 5e édition du concours des Féliciens. Il rencontre des artistes tels que Tania Saint-Val, Ralph Tamar, Alain Cavé. Et de son album Oxygène, je vous ai extrait Petit Contrôle. On écoute Oswald.

Elle s'appelle Tania Saint-Val, elle nous vient de la Guadeloupe. Sa carrière musicale débute en 1980 aux côtés de Georges Décimus et Patrick Saint-Éloi, entre autres. Elle publie son premier album solo en 1986. On l'écoute dans Déposer. Tania Saint-Val.

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1: Il est originaire de Sud Sauvage de La Réunion. Pour vous qui nous suivez en ce moment, c'est un petit bisou de Maïko. Elle nous sera ensuite avec Big MJ.

Il a démarré sa carrière en 2009 et je profite de Big MJ pour faire un petit clin d'œil à tous nos amis de la Grande Île, à nos amis de Madagascar qui est à côté de nous, qui nous suivent, qui nous écoutent. Big MJ.

Elle a sorti entre autres l'album Frisson Sega, mais également le titre Jaloux. On prend toujours plaisir à l'écouter, c'est Sega elle. Elle nous présente Bénédiction.

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2: Il est musicien, chanteur, compositeur. Sa carrière a explosé avec le groupe Papache au milieu des années 80. Il a collaboré avec quelques artistes tels que Gary Virgal, Jacob Desvarieux et Cassav. Et nous sommes avec Ralph Condé. Nous capables par ce titre.

0: 23h.
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4: Hola, hola, bonjour et bienvenue dans cette émission que l'on commence comme d'habitude au Brésil. Et pour ce faire, on va y retrouver Maria Rita Mariano, une chanteuse née en 77, plutôt dans le style musique populaire brésilienne ou la MPB. Elle a acquis une renommée internationale grâce à une longue liste d'albums et à ses concerts dans les salles et les festivals du monde entier. Elle est la fille de César Camargo Mariano et d'Elis Regina, deux artistes emblématiques. Elle est devenue chanteuse professionnelle avec la sortie de son premier album en 2004. Maria Rita, Now They Say.

La Guantanamera, à présent, après Maria Rita Guantanamera, le féminin de Guantanamo ou Guajira Guantanamera, une guajira lente cubaine composée en 1928 ou 1929 par José Fernández Díaz, dit Joséito Fernández. Cette chanson, ce morceau, est considéré comme la chanson cubaine la plus connue et fait partie des chansons les plus reprises dans le monde, dont la version que vous allez écouter tout de suite, qui est celle du Cuba LA, un collectif de musiciens dont le leader est Danilo Lozano. Guantanamera, Guajira.

Le groupe est composé de musiciens issus de deux familles, non pas les Capulet et les Montaigu, mais plutôt les Bayardo et les Ries, d'origine catalane et gitane. Alors vous avez sûrement deviné, il s'agit des Gypsy Kings, une histoire marquée par la gloire, la musique et aussi par les désillusions. Vous allez les écouter dans Gitano Soy.

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1: Après ce gitano soy de Gypsy King, Gloria Estefan, une chanteuse cubaine que je vais peut-être pas vous présenter. On va la retrouver dans Mi Tierra, son troisième album studio, sorti en 93, une lettre d'amour à Cuba. En voici un des titres, Con los años que me quedan, avec les années qu'il me reste.

Melingo, après Gloria Estefan, argentin, musicien, auteur, compositeur, il aime alors dans le désordre, le reggae, la musique pop, le tango, le rock. Il a appris la clarinette, fait des études de musicologie et de composition, a fui la dictature en partant au Brésil où il a rencontré Milton Nascimento. 4 ans plus tard, il rentre dans son pays et tombe amoureux du rock, puis part à Madrid avant de revenir en Argentine pour y redécouvrir le tango, un artiste aux multiples facettes que vous allez écouter dans De Todo y Para Todos, de tout et pour tous, par Daniel Melingo.

Cielo Torres, à présent une chanteuse et actrice péruvienne, une plutôt dans le style salsa. Cielo Karen Torres pour Nunca Es Suficiente.

0: Deuxième étape au Brésil avec un chanteur et compositeur qui s'appelle Raimundo Fagner Cândido López, ou plus simplement Fagner, un pionnier dans le style pop-rock brésilien qui a commencé sa carrière à 6 ans en remportant un concours pour enfants dans une radio. Puis il fait partie de différents groupes vocaux ou instrumentaux. Il est né en 49 d'un papa libanais et d'une maman brésilienne. Il a commencé à écrire ses compositions en 60. En 68, il remporte le Festival de musique populaire do Ceará et sort son premier album en 1973. Espuma ao Vento par Fagner,
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1: commence sa carrière musicale durant ses années secondaires et ce, à Lima, dans des festivals, des récitals, Thales, du théâtre, des noces, des anniversaires et y compris dans des cérémonies funéraires. On fait plein de choses pour pouvoir gagner sa vie dans le domaine qu'on aime parfois. À ce moment-là, Lima était en train d'expérimenter la renaissance de la musique traditionnelle, tandis que sur les ondes musicales, on entendait plutôt du rock'n'roll. Ciro Tardo émigre aux États-Unis, il fait des études de guitare, et par la suite, un des membres fondateurs du groupe de jazz folklorique latino-américain Huayucaltia, il a réalisé à présent des tournées partout dans le monde. Le travail à la guitare de Ciro explore des genres traditionnels latino-américains, mais aussi de la fusion et du jazz latino. Je vous laisse le découvrir, si vous ne le connaissez pas, dans Machu Picchu, proposé par Ciro Hurtado.

On laisse le Machu Picchu et Cerro Tardo pour retrouver une artiste née en 1925 qui s'est exilée aux USA en 60. Il s'agit de Celia Cruz, peut-être la plus grande chanteuse cubaine de sa génération, la reine de la salsa pour beaucoup. Les exilés cubano-américains ont adopté son canto à La Habana comme leur rythme national non officiel, et je vous invite à l'écouter dans Cha-Cha-Cha de Ré.

Après ce cha-cha-cha guéré, un Colombien, Charlie Zaha, chanteur, qui a participé au fameux orchestre Grupo Niche ou Cuyacan, d'abord en portant son choix sur du boléro, puis il a élargi son répertoire et créé son groupe Charlie Zaha.

À venir, une chanteuse-compositrice chilienne reconnue pour sa voix qui s'accompagne à l'accordéon et au piano. Elle collabore actuellement avec son groupe Fuana, avec lequel elle compose et joue depuis ce 2011, Pascual Ilabaca, Paseo Deseo, un titre paru en 2022.

le Cienfuegos All-Star à présent pour nous quitter en la personne de Diego Aloé à la guitare, Fernando Ricarda à la batterie, Hernán Bazano à la guitare et aux voix.

0: La maraca et l'océan Fuegos All Star nous permettent de terminer notre voyage et notre port El Mundo Latino, toujours proposé par le comité de jumelage Tequila Martel. Rendez-vous dans une semaine pour continuer notre exploration des musiques latines. En attendant, portez-vous bien et hasta pronto.
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0: 12h.
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